vaisselle sardius, votre vaisselle sardius, si je vous passe. 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

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Saint-Malo, Saint-Malo de Job en pratique. Bonjour, pas de changement depuis votre dernier mail, tout va bien à bord? C'est parfait, merci à vous, bonne journée, bonne navigation.

Face, c'est ici, je vous trafic. 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

cas, c'était je vous trafique vraiment une fois pour y répondre tout de suite, je parle de Genève, s'il vous plaît. Cas, je vous

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Du Cross Corsen, je passe canal 79. 7, 9.

0: origine Météo-France, bulletin Coty pour la bande des 20 000, du Cap de l'Agde, à la pointe de Pinard, du vendredi 2 octobre 2026, à 18h15 légal. Le vent fait référence au vent moyen selon l'échelle Beaufort, la mer est exprimée en échelle Douglas. L'heure légale correspond, l'hiver, à l'heure UTC, plus une heure, et l'été, à l'heure UTC, plus 2 heures. Attention, en situation normale, les rafales peuvent être supérieures de 40% au vent moyen et les vagues maximales atteindre 2 fois la hauteur significative. Pas d'avis de vent fort en cours ni prévu. Situation générale le vendredi 2 octobre 2026, à 12h, UTC, et évolution. Anticyclone 1033 hectopascal sur le nord de l'Allemagne, dorsale associée vers la Bretagne. Nouvel anticyclone se renforçant demain, à la mi-journée dans la dorsale, prévu 1030 sur la Manche. Creusement d'un minimum relatif vers 1024 hectopascal dans le fond du golfe de Gascogne en soirée. Prévision pour la nuit du vendredi 2 octobre au samedi 3 octobre. Vent. Variable 1 à 3, parfois 4 dans le golfe de Saint-Malo, s'orientant en nord-est en deuxième partie de nuit, parfois 4 en Iroise. Mer. De l'Agde, à Bréa. Belle, un peu agitée, parfois agitée vers le large. De Bréa, à Pinard. Agitée. Houle. De l'Agde, à Bréa. Ouest, à nord-ouest 50 cm, à 1,50 m du rivage vers le large. De Bréa, à Pinard. Ouest, à nord-ouest 1,50 m, à 2,50 m, s'amortissant 1,50 m, à 2 m en fin de nuit. Temps. Nuageux. Visibilité. Bonne. Prévision pour la journée du samedi 3 octobre. Vent. Nord, à nord-est de 1 4, fraîchissant parfois 5 en Iroise en fin de journée. Mer. De l'Agde, à Bréa. Belle, un peu agitée. De Bréa, à Pinard. Agitée. Houle. De l'Agde, à Bréa. Ouest, à nord-ouest 50 cm. À 1 mètre. De Bréa, à Pinard. Ouest, à nord-ouest 1,50 m, à 2 mètres. Temps. Nuageux. Visibilité. Bonne. Tendance pour la nuit du 3 au 4, et la journée du dimanche 4 octobre. Vent. Nord-est 3, 1, 4, temporairement 5 en Iroise en soirée, revenant nord, à nord-est l'après-midi, parfois 5 en Iroise en fin de journée. Mer. De l'Agde, à Bréa. Belle, un peu agitée. De Bréa, à Pinard. S'atténuant peu agité, à agiter. Houle. Ouest, à nord-ouest 50 cm, à 1,50 m d'est en ouest. Temps. Beau temps, localement très nuageux avec quelques bancs de brume locaux de Bréa. À la pointe du Raz. Visibilité. Bonne. Localement mauvaise sous brume. Observation le vendredi 2 octobre 2026. À 15h. UTC. Ouessant. Vent sud-huineux. Mer peu agitée. 1029 hectopascal en baisse. Très nuageux. À couvert. Visibilité 10 000. Bas. Vent nord-nord-est 4 nœuds. Brignoban. Vent ouest sinueux, mer belle, nuageux avec éclaircie, visibilité 9 000. Bréa. Vent est nord-est sinueux, visibilité 13 000. Cap de l'Agde. Vent sud-sud-ouest sinueux, 1030 hectopascal en baisse, nuageux avec éclaircie, visibilité 7 000. Pointe du Raz. Vent sud 4 nœuds. Le prochain bulletin sera enregistré le samedi 3 octobre 2026, vers 6h15 légal. Météo France vous remercie de votre attention.
1: Ici le Cross-Corsen. Fin de la diffusion du bulletin météorologique côtier. Je repasse 16. Bon quart à tous. Terminé.

Entend un seul RDJ Idelstrom, c'est Job en affichage 05, how do you remit? 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

0: C'est ma force de bruit, c'est ma force de bruit.
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2: Côte de Bretagne, du sémaphore de Bréa, bonjour.
0: Oui, bonjour, on peut passer 10?
2: Je passe canal 10.
0: Bréa, Côte de Bretagne.
3: Le commissaire de la Vénitie,
2: Côte de Bretagne,
0: bonjour. Oui, bonjour, donc on vient de virer l'encontre, faire route Tréguier, donc on a chargé de 0h40 à 2h45. 0h40, 2h45, il y a environ 1200 mètres cubes de sable avec un tirant d'eau de 4 mètres. Et on fait route Tréguier, ETA Tréguier, 10h30 ce matin et toujours 6 personnes à bord.
2: Côte de Bretagne, du sémaphore de Bréa, c'est tout bien pris pour moi, je vous remercie pour les éléments.
0: Merci, bon car à
1: votre chance. 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

0: Appel à tous, appel à tous, ici le Crosse-Jobourg qui va diffuser un bulletin météorologique côtier entre la pointe de Pamard et le cap de la Hague sur l'émetteur de Jobourg. Ici le Crosse-Jobourg, je passe canal 80-8-0.
1: Origine Météo-France, bulletin côtier pour la bande des Amis, du Cap de l'Agde, à la pointe de Pamard, du samedi 3 octobre 2026, à 6h15 légale. Le vent fait référence au vent moyen selon l'échelle Beaufort, la mer est exprimée en échelle Douglas. L'heure légale correspond, l'hiver, à l'heure UTC, plus une heure, et l'été, à l'heure UTC, plus 2 heures. Attention, en situation normale, les rafales peuvent être supérieures de 40% au vent moyen et les vagues maximales atteindre 2 fois la hauteur significative. Pas d'avis de vent fort en cours ni prévu. Situation générale le samedi 3 octobre 2026. À 0h, UTC et évolution. Zone dépressionnaire sur la péninsule Ibérique. L'heure passe maintenant sur le nord du golfe de Gascogne et la Manche. Prévision pour la journée du samedi 3 octobre. Vent. Secteur nord-est, 1-4, fraîchissant 3, à 4 l'après-midi, parfois 5 en miroise en fin de journée. Mer. De l'Agde, à Bréa. Belle, à peu agité. De Bréa, à Pamard, agité. Oui. De l'Agde, à Bréa. Ouest, à nord-ouest, 50 cm, à 1 mètre. De Bréa, à Pamard. Ouest, à nord-ouest, 1,50 m, à 2 mètres, 7,1, à 2 mètres en fin de journée. Temps. Nuageux. Visibilité. Bonne. Prévision pour la nuit du samedi 3 octobre au dimanche 4 octobre. Vent. Nord-est, 3, 1,4. Temporairement 5 en miroise au début, modulé en 2, à 4 en seconde partie de nuit. Localement 5 vers Pamard en fin de nuit. Mer. De l'Agde, à Bréa. Belle, à peu agité. De Bréa.
2: Confirme

origine météo France, bulletin quotidien pour la bande des 20 000, de la baie des Sommes au Cap de l'Orgue, du samedi 3 octobre 2026, à 6h30 légal. Le vent fait référence au vent moyen selon l'échelle Beaufort, la mer est exprimée en échelle Douglas. L'heure légale correspond, l'hiver, à l'heure UTC, plus 1h, et l'été, à l'heure UTC, plus 2h. Attention, en situation normale, les rafales peuvent être supérieures de 40% au vent moyen et les vagues maximales atteindre deux fois la hauteur significative. Pas d'avis de vent fort en cours ni prévu. Situation générale.

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Ici le Cross Corsen qui passe sur le canal 79, émetteur de Bodic, pour la diffusion d'un bulletin météorologique côtier valable entre La Hague et Pinmar. Du Cross Corsen, je passe canal 79. 7, 9.

0: Olivier Météo France, du 5 au 6 pour la bande des Amis, du Cap de l'Agde à la pointe de Pinard, du samedi 3 octobre 2026, à 6h15 égale. Le vent fait référence au vent moyen selon l'échelle Beaufort, la mer est exprimée en échelle Douglas. L'heure légale correspond, l'hiver, à l'heure UTC, plus 1 heure, et l'été, à l'heure UTC, plus 2 heures. Attention, en situation normale, les rafales peuvent être supérieures de 40% au vent moyen et les vagues maximales atteindre 2 fois la hauteur significative. Pas d'avis de vent fort en cours ni prévu. Situation générale le samedi 3 octobre 2026. À 0h, UTC, et évolution. Zone dépressionnaire sur la péninsule ibérique. Dorsale se maintenant sur le nord du golfe de Gascogne et la Manche. Prévision pour la journée du samedi 3 octobre. Vent. Secteur nord-est 2, 1 4, fraîchissant 3, à 4 l'après-midi, parfois 5 en y croisant fin de journée. Mer. De l'Agde, à Bréhat. Belle, à peu agité. De Bréhat, à Pinard. Agité. Houle. De l'Agde, à Bréhat. Ouest. À nord-ouest 50 cm, à 1 mètre. De Bréhat, à Pinard. Ouest, à nord-ouest 1 m50, à 2 mètres. 7 1, à 2 mètres en fin de journée. Temps. Nuageux. Visibilité. Bonne. Prévision pour la nuit du samedi 3 octobre au dimanche 4 octobre. Vent. Nord-est 3, 1 4. Temporairement 5 en iroise au début, mollissant 2 à 4 en seconde partie de nuit, localement 5 vers Pinard en fin de nuit. Mer. De l'Agde, à Bréhat. Belle, à peu agité. De Bréhat, à Pinard. Cette nuit un peu agité, à agité au début. Houle. Ouest, à nord-ouest 50 cm, à 1 m50 d'est en ouest. Mais localement non significatif de Flémanville, à Bréhat. Temps. Peu nuageux, localement très nuageux avec quelques bancs de brume de Bréhat, à la pointe du Raz. Visibilité. Bonne. Localement mauvaise sous brume. Tendance pour la journée du dimanche 4 octobre. Vent. Nord-est 3, 1, 4. Localement 5 de Ouessant, à Pinard, revenant nord. À nord-est l'après-midi. Mer. De l'Agde, à Bréhat. Belle, à peu agité. De Bréhat, à Pinard. Ouest, à nord-ouest 50 cm, à 1 m50 d'est en ouest, mais localement non significatif de Flémanville, à Bréhat. Beau temps, localement nuageux, à très nuageux de Bréhat, à la pointe du Raz, avec quelques vents de brume en début de journée. Visibilité, bonne. Localement mauvais brume. Observation le samedi 3 octobre 2026, à 3h. U, T, C, 900, devant le reste fini, 1029 hectopascal en Belgique. Bas, devant le reste 4000, devant le vent, devant le reste fini. Bréhat, devant le reste fini, visibilité 5000. Quête de l'Agde, devant le reste fini, 1029 hectopascal en Belgique. Pointe du Raz. Devant le reste fini. Le prochain bulletin sera enregistré le samedi 3 octobre 2026, vers 12h30 légal. Météo France vous remercie de votre attention.
1: Ici le Cross-Corsen. 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Je repasse le 16. Bon car à tous. Terminé.
2: Wind. North to northeast. Force 2 to force 3. Locally. Force 4 at times. Weather, risk of mist or fog patches, next French coast at first and again late. Visibility, good or very good, perhaps poor or very poor. Sea state, say low.

0: climatisé au maximum, là, tout à l'heure. Je dis que j'ai une classe mail. On fait une copie, on met ni personne dedans.
1: Meilleur bunker, c'est mieux que le maniement de bord, c'est Robin.

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1: ok, 1-7, X-Force décimal, 7, Mesquita. Ah ok, 0-5, décimal 0-5. 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
1: Oui, je borde ici ma porte de carte sur le 16 Forestier. Bonjour à tous.
0: VTS, trader, that's all received, sir. 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
1: Bord de carte sur 68 fort éclair également. Pour le point météo, un vent dans le 0,60 pour Fineux, mer 1. Nébu 7/8, Visi 18 km. Merci à Boucard également, je vous retombe.
2: Bord de
1: lag,
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parler d'Alexandra Colson Babachan Ecosira Babachan Ecosira, je vous remercie comme si elle avait un prédiorite.

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1: Sémaphore 200K, sémaphore 200K de Corsenture 16.SVHF. Bonjour, fort et clair également. On passe sur mon petit site.
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1: Sémaphore 200K, sémaphore 200K de Corsenture 68. Oui, bonjour, toujours fort et clair également. Merci, bonne journée, bon cœur à tous.
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4761 de Carteret, j'avais encore une question, est-ce que actuellement vous êtes déjà en mer ou vous êtes encore sur le chariot? Ok, très bien, pour savoir si le cross de bourg pouvez vous capter avec les émetteurs, enfin, connaître votre localisation actuelle pour calibrer les émetteurs. Ok, 500 mètres du bord, c'est bien. Cross de bord du sémaphore de 4 heures, c'est bien fait pour vous également.

0: Je borde 2 cartes sur le 16.
1: Ouais, carte à 2, je bourre.
0: Ouais, je voulais savoir, vous avez bien pris la dernière de la 461.
1: Ouais, c'est bien reçu, j'ai également pris la position et on va faire des essais radio avec eux au courant de leur état.
0: Ok, très bien.

0: Actuel, Cosine Charlie Québec, c'est Papa Cabo Fashion 05 du Rhythmic Program. Motavessel Action, Jabo Trafic.
1: Montero du Cross, je vous reprends le canal 16, vous êtes fort éclair sur le canal 16, bonjour.

Monsieur Allegra, Monsieur Allegra, cosine Sierra 5 Lima, Romeo Tango 6, 5 Lima, Romeo Tango 6, je vous trafique en 1, 3, 2, 8.

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1: Sébaphore de Bréa, Sébaphore de Bréa, Sébaphore de Bréa de SNSN 090.
2: Oui, 090, Sébaphore de Bréa, bonjour à tous.
1: Nous appareillons pour dispersion de cendres. 7 membres d'équipage et 5 passagers.
2: Oui, 7 plus 5, c'est reçu. Le secteur, s'il vous plaît.
1: Baie de Paimpol. Durée de la mission, 1h30.
2: Raison TV du sémaphore de Bréa, c'est bien reçu. Merci, à tout à l'heure.
1: Bonne journée.
2: Je transmets au programme.

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0: Putain, c'est fou comment le nom d'un bateau peut changer un homme.
1: As far as the North Jersey Coast Guard, Metro C, 2 on board, St. Helier to Carter at ETA 10:30. 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
2: Ouais,
3: c'est ce que me disait Henri ce matin, ça fait plaisir d'avoir quelqu'un qui Google Book.
0: Oh putain, centrale incendie qui sonne.
3: Oh, ça sert à rien, ça fait pas quand c'est neuf.
0: Et la centrale d'alarme, on peut plus la quitter.
3: Allez, bon, chose.
0: Elle est figée complète, le tactile ne fonctionne plus.

0: T'entends, Yvon?
1: Ouais, je t'entends.
0: J'en ai décroché un petit là, mais pas terrible, hein, pas grand chose.
1: Ah, d'accord. J'allais dire que ça pas trop de fond par là.
0: Ouais, j'ai vu, je viens de laisser un leurre, j'ai pas vu que j'ai déroché.

fera un départ à 11h, Carole. Ouais, mais on va venir à quai, de toute façon, on fera. Hein.

Gaëtan de Florian pour essayer. Ouais, c'était juste pour voir si ça captait.

Ouais, du coup Gaëtan, je regardais le plan d'eau. Est-ce qu'il n'y aurait pas du vent dans la en face des pontons là? T'aurais pas de courant et peut-être du vent? Ouais, mais du coup si tu vas dans la baie en face vers Carmouster, t'auras pas de courant?

0: C'est vous qui faites l'éolien demain après-midi aussi?
1: Ouais, t'as mangé un clown?
0: Bah non, regarde sur le planning.
1: Ouais! J'ai aquaponé demain après-midi.
0: Bernard à ping-pong. Et Loïc, il s'est mis au poney aussi.
1: Ah bah aquaponé, vous pourrez aller lundi.

0: Non, ils ont annulé pour l'éolien demain, il y avait 30 cm de houle.
1: Ah putain, je savais bien.
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0: Carousel Torque Future, Cosine Hotel, Sierra Bravo 6314, Hotel Sierra Bravo 6314.
1: T'as un souci, Pascal?
0: Je vous prends, c'est conditionnel 1, 3, 0, 8, over.

0: Il sort d'où le tableau là?
1: C'est moi qui ai fait.
2: Sur l'hiver là?
1: Ouais, sur les 6 mois.
2: Station calling Joe Bobby.

0: pas trop mal, hein, on est tous kiff-kiff. Hein.
1: Ouais, le truc, c'est ouais, ouais. Gaffe. Équilibrer tous les jours, mais c'est arrêter de casser des semaines, quoi.
2: Ah, je sais pas, j'ai pas mis le machin qui donne le temps. Je sais pas, de toute façon, ouais, plus que ça, je pense, le temps de passer la moisie et tout, un peu plus, ouais, une heure et demie, quoi.
1: Il a pas besoin de jours. Je verrai ça lundi, normalement, on sera réglé. Et si c'est pour eux, bah, attention devant.
0: Bon, après, vous les switchez entre vous avec Patrice, hein, c'est juste deux périodes.
2: Ah, ok, ça marche, à tout à l'heure.
1: Trois périodes, non?
0: Ouais, deux ou trois, après, en soi, ça changera rien du tout au planning, quoi, vous les switchez tout seul et...
2: Ouais, c'est bon, ça marche, à tout à l'heure. Je sais pas pourquoi ils font ça, quoi.
0: C'est l'intelligence artificielle qui a merdé, peut-être?
1: Ouais, sûrement.
0: Ouais, une période de 3, une période de 4, oui, il y a juste à inverser les deux et ça fait... En plus, ça ferait plus joli sur le planning.
1: Ah oui, surtout que ça change strictement rien.

0: Pan, pan, pan, pan, pan. Ici le Crosscorsen, Crosscorsen, Crosscorsen. Qui signale information numéro 1.
1: Okay.
0: Secteur Poubazlanec. Plage de Kéror en face de la cabane de Fanche à la position 48 degrés 47,39 minutes nord, 003 degrés 01,21 minutes ouest. Signalons un voilier échoué, voilier de 7 mètres, nommé Satfon. Personne à bord. Il est demandé à tous les navires situés à proximité de la zone d'exercer une veille attentive, de prendre contact et de transmettre toute information au Crosscorsen par VHF sur le canal 16 ou par téléphone au 196. À 10h59, heure locale, ici le Crosscorsen terminé.
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1: Ouais, on est à quai à l'Olivier, on dispose tout devant.
0: Bien pris. Vous pouvez nous contacter par téléphone au 196.
1: Ouais, je vous appelle.

0: Bon, bah, messieurs, on vous dit à tout à l'heure. Bah, ouais, ouais, à tout à l'heure. Quelle heure vous en êtes ? 15h, 16h ? Bon, faut qu'on soit les arts à 16h. Pour 2h15, le temps d'installer le pavois et installer une gueule. Ok. Putain, ça devait pas, mais t'es rempli à bloc, là. Oui, j'ai toujours de faire un 11h30, un midi moins le quart, un midi.
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0: Carole, elle est infernale. C'est quoi, Bernard, il fait des plombs avec ça. Bah, la atroce, Carole, de toute façon, c'est... Il y a, ça, il y a 200 personnes, je sais, mais c'est bon, quoi. Il y a pire par le choix.
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0: Ah ouais, c'est une catastrophe, je suis content, on rigolait avec Loïc, à peine arrivé, on a fait un briefing déjà, Loïc était mort de rire. Je lui dis, il y a 200 personnes, il y a 250 places, on veut qu'on soit Loïc, toi. Oui, même si tu multiplies par 3, tu peux monter jusqu'à 1500 personnes tout seul, t'es large.
2: 0,90, c'est le voyage.
0: Tu sais, avec les gars hier, là en plus il y a plus de 17h, normalement il est scolaire après 5h30.
2: Oui, retour.
0: Bah, toi là j'ai fait un 16h45 tous les jours. Ouais, bah, même en faisant ça, tu rajoutes un 16h30, tu fais un 16h50, t'es largement, tu peux t'en jeter deux départs avant 17h15.
3: Tu leur comprends pas de jour.
0: Et avec un petit tour de 15h40 si tu veux. Et ils pensent qu'en fait. Puis elle avait donné des ordres en plus quoi. Elle a pas compris qu'en hiver c'est le bateau qui commande.
4: On me donnera des ordres, t'inquiète. Uranium moi.
0: Pour l'instant ça descend pas trop, j'ai dit non ce sera 11h pour un, je le fais, je prends un bar.
5: Oui s'il vous plaît, je vais prendre un.
0: Ah oui, je peux faire 10h30, l'autre jour j'ai dit non pareil. Non. Marion m'a dit déjà c'est cool parce que vous rajoutez à 11h qu'on n'a pas le lieu de faire, on n'est pas obligé, il est pas indiqué.
5: Ouais très bien.

0: non, on n'est pas obligé, non. Rajouter des beurres, on fait notre sauce, point, quoi.
1: Oui, on fera notre sauce, ça c'est sûr.

Non, je sais juste que c'est le Palme, tu sais, le bar que l'ancien du club là, qui a été racheté. Je sais pas si c'est eux qui se marient, je sais pas. On verra tout à l'heure. Je sais qu'il faut de la base à 16h. J'ai sorti, on a préparé deux tables au cachas. Puis on verra bien.

0: Sémaphore de Breil, ici Marriott. Sémaphore de Breil, ici Marriott. Me recevez-vous?
1: Allez Marriott, Sémaphore Breil, je vous écoute.
0: Oui, bonjour. J'ai 9 plongeurs. Je vais les mettre à l'eau en 2 tours. Donc je mets une première palanquée de 3 plongeurs pour 40 mètres, 1 heure max. Et puis il y aura 6 autres plongeurs après. Pareil, alors, ça sera plutôt sur 20 mètres et 1 heure max. Et on est au phare de la Croix.
1: Et Marriott du Sémaphore de Breil, j'ai reçu 9 plongeurs en 2 palanquiers, une première palanquée de 3 plongeurs à 40 mètres pour 1 heure, une deuxième aux alentours de 20 mètres pour 1 heure également, et vous êtes secteur La Croix, c'est reçu, à tout à l'heure.
0: Merci, je vous rappelle fin de plongée, merci.

Oui, j'ai vu donc île Bini Guillet. Donc c'est bien l'île Bini Gilet ou Guillet. Ah, Raguenaise. Oui, elle est beaucoup plus proche. Ok. D'accord, on y va.

Lorraine, Bernard. Si on avance, on va les croiser. Lorraine, de Bernard, on peut naviguer à vue là. On a l'île en vue.

0: Ouais, je t'entends, ouais, t'es où là? Je te vois plus. Bah, je viens de faire deuxième là, mais il y a 35 mètres de fond à côté de la tour où je suis là, à côté du phare là. C'est où ça?
1: Entendu?
0: Je te vois pas.
1: Ben, je suis un petit peu en dessous.
0: Je vais me rapprocher un petit peu vers les rochers devant moi, là j'ai la tour.
1: Ah,
0: ok, je te vois, ouais. Ah, maintenant j'ai un poisson là.

0: Ouais, bon.
1: Un de 40 là. Entendu ?
0: Je vais me rapprocher de toi parce que là j'ai des vieilles et puis j'essaie, je sais pas si tu connais ta charge là. Il y a 47 de fond aussi là.
1: Ah ouais ? Là je viens d'en reprendre un autre là. Mais pas maillé par contre, 40.

Pascal? Qu'est-ce que tu fais? Ok. Tu remontes vers le port en tout cas.

Non mais c'est le Wico Tati. Wico Tati, c'est le jeu bon. Wico Tati, ici, je vous trafic, puis switch on channel 64. 64.

0: Mariotte de Brest sur 10, je vous reçois fort et clair, à vous. C'est bien pris, Mariotte, bonne journée à vous.
1: Est-ce que vous me recevez, c'est ma foire de rien?
0: Mariotte de Brest, je vous ai reçu fort et clair, bonne journée à vous.

0: Vincent de Bréa pour Marriott.
1: Marriott de Bréa, Marriott de Bréa, je vous reçois fort et clair, j'ai bien pris vos informations.
2: Merci, nous avons fini la plongée à la Croix, nous rentrons jusqu'au Castel.
1: C'est bien pris Marriott, c'est tout bien pris, merci à vous.
2: Bonne journée.

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1: Appel à tous, appel à tous, appel à tous. Ici le Crosse Jobourg qui va diffuser un bulletin météorologique côtier entre le temple de la Hague et la baie des Sommes sur l'émetteur de Jobourg. Ici le Crosse Jobourg, je passe à 80.
2: Originique au France, bulletin côtier pour la bande des 20 000, de la baie de Somme au Cap de la Hague. Le samedi 3 octobre 2022, à 12h30, le gare. Le vent fait référence au vent moyen selon l'échelle Beaufort, la mer est exprimée en échelle Douglas. L'heure légale correspond, hiver, à l'heure UTC, plus 1 heure, et l'été, à l'heure UTC, plus 2 heures. Attention, en situation normale, les rafales peuvent être supérieures de 40% au vent moyen et les vagues maximales atteindre 2 fois la hauteur significative. Pas d'avis de vent fort en cours ni prévu. Situation générale le samedi 3 octobre 2026, à 6h, UTC et ébullition. Zone dépressionnaire sur la péninsule Ibérique. Dorsale se maintenant sur le nord du golfe de Gascogne et la Manche. Prévision pour l'après-midi du samedi 3 octobre. Vent. Variable 1 à 3. S'orienter en nord, en nord-est, à 4 en milieu d'après-midi. Mer. Belle. Interdite. Ouest 50 cm à 1 mètre. Non significative en baie de Seine. Temps. Très nuageux. Visibilité. Bonne. Prévision pour la nuit du samedi 3 octobre au dimanche 4 octobre. Vent. Virant est. À nord-est, à 3. Parfois 4 en baie de Seine au début. Mer. Belle. Un peu agitée. Oui. Ouest 50 cm.
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Ici le Cross Corsen qui passe sur le canal 79, émetteur de Bodic, pour la diffusion d'un bulletin météorologique côtier valable entre La Hague et Pinmar. Du Cross Corsen, je passe canal 79. 7, 9.

0: origine Météo-France, bulletin côtier pour la bande des 20 000, du Cap de l'Agde, à la pointe de Pinard, du samedi 3 octobre 2026, à 12h30 légal. Le vent fait référence au vent moyen selon l'échelle Beaufort, la mer est exprimée en échelle Douglas. L'heure légale correspond, hiver, à l'heure UTC, plus 1h, et l'UT, à l'heure UTC, plus 2h. Attention, en situation normale, les rafales peuvent être supérieures de 40% au vent moyen et les vagues maximales atteindre deux fois la hauteur significative. Pas d'avis de vent fort en cours ni prévu. Situation générale le samedi 3 octobre 2026, à 6h, UTC et évolution. Zone dépressionnaire sur la péninsule ibérique. Dorsel se maintenant sur le nord du golfe de Gascogne et la Manche. Prévision pour l'après-midi du samedi 3 octobre. Vent. Secteur nord-est 2, à 4, fraîchissant nord, à nord-est 3, à 4 l'après-midi. Localement nord, à nord-ouest 4, à 5 en miroise en fin de journée. Mer. De l'Agde, à Bréa. Belle, un peu agitée. De Bréa, à Pinard. Agitée. Houle. De l'Agde, à Bréa. Ouest, à nord-ouest 50 cm, à 1 mètre. De Bréa, à Pinard. Ouest, à nord-ouest 1,50 m, à 2 mètres. Temps. Nuageux. Visibilité. Bonne. Prévision pour la nuit du samedi 3 octobre au dimanche 4 octobre. Vent. Nord-est 3, à 4. Temporairement 5 en miroise au début, mollissant 2, à 4 en milieu de nuit, localement 5 vers Pinard. Mer. De l'Agde, à Bréa. Belle, un peu agitée. De Bréa, à Pinard. Cette nuit un peu agitée, à agiter. Houle. Ouest, à nord-ouest 50 cm, à 1,50 m d'est en ouest. Temps. Peu nuageux, localement très nuageux avec quelques bancs de brume de Bréa, à la pointe du Raz. Visibilité, bonne, localement mauvaise par brume. Prévision pour la journée du dimanche 4 octobre. Vent. Nord-est 3, à 4, localement 5 degrés 100, à Pinard, revenant nord, à nord-est l'après-midi. Mer. De l'Agde, à Bréa. Belle, un peu agitée. De Bréa, à Pinard. Peu agitée, à agiter. Houle. Ouest, à nord-ouest 50 cm, à 1,50 m d'est en ouest, mais localement non significatif de Flémanville, à Bréa. Temps. Beau temps, localement nuageux, à très nuageux de Bréa, à la pointe du Raz, avec quelques bancs de brume en début de journée. Visibilité, bonne, localement mauvaise par brume. Tendance pour la nuit du 4 au 5, et la journée du lundi 5 octobre. Vent, nord-est 3, 1, 4, localement 5 degrés 100, à Pinard, mollissant 2, à 4 en fin de nuit, puis fraîchissant nord, à nord-est 3, 1, 4, parfois 5 vers ouest 100, l'après-midi. Mer. De l'Agde, à Bréa. Belle, un peu agitée. De Bréa, à Pinard. Peu agitée, à agiter. Houle. Ouest, à nord-ouest, s'atténuant 50 cm, à 1 mètre, mais localement non significatif de Flémanville, à Bréa. Temps. Peu nuageux, à nuageux, quelques bancs de brume. Visibilité. Bonne. Parfois mauvaise par brume. Observation le samedi 3 octobre 2026, à 9h, UTC, ouest 100, vent nord-est 1 nœud, 1030 hectopascal en hausse. Bas, vent nord-est 1 nœud. Brignogan, vent est nord-est 1 nœud, mer peu agitée, très nuageux, à couvert, visibilité 9000. Bréa. Vent nord-est sinueux, visibilité 13 000. Cap de l'Agde. Vent est nord-est 4 nœuds, 1030 hectopascal en hausse, très nuageux, à couvert, visibilité 5000. Pointe du Raz. Vent nord-est uni. Le prochain bulletin sera enregistré le samedi 3 octobre 2026, vers 18h15 légal. Météo France vous remercie de votre attention.
1: Ici le Cross-Corsen. Fin de la diffusion du bulletin météorologique côtier. Je repasse 16. Bon quart à tous. Terminé.
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1: Jersey Fire Guard. T'auras une carte insulaire à faire à Jean-Charles Lecor, je sais pas si tu vois qui c'est.
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pas de problème, pas de défi sur ce bord. C'est parfait, bien joué.

le caddie rouge là, qui est en bord de quai, Carole. Pour la carte à faire à Jean-Charles, c'est le monsieur qui a le petit sac à dos noir et le caddie qui va arriver à l'angle du vivier.

0: Spirit of Jeanette de Brea Single Station de Eurythmy, over.
1: C'est ma phare de Brea de Spirit of Jeanette.
0: Spirit of Jeanette, on passe canal 10, unité 0.
1: Ouais, bien pris, unité 0.
0: Spirit of Jeanette de Brea sur 10, vous m'en savez.
1: C'est ma phare de Brea de Spirit of Jeanette, phare éclair.
0: De Brea, bonjour monsieur, je vous appelle pour la confirmation sur
2: Alors,
1: là on vient de se déplacer à l'ouest de Brea pour aller poser le mouillage pour au moins deux nuits. On est 5 à bord pour 3,20 m de tirant d'eau.
0: Bien reçu Spirit of Jeanette, c'est bien pris. Une bonne journée à vous et une bonne continuation.
1: Merci et bon car à vous également.
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vous informer qu'on, si c'est possible, de se mettre au ponton d'ici un petit quart d'heure. On passe au Lenaïr.

À tous les navires en approche du navire en feu, secteur Nord-Cherbourg. Veuillez vous en écarter. Veuillez vous écarter du navire en feu des projectiles en provenance du navire. Veuillez vous écarter du danger.

0: Oui, le navire qui répond à la situation secteur charbon de l'incendie. La personne est saine et sauve, récupérée par un moyen nautique. On demande à tous les navires sur zone de s'écarter de la zone d'incendie. Tous les navires qui ne sont pas engagés et qui ne sont pas des moyens de sauvetage dédiés, on vous demande d'évacuer la zone et de s'écarter du navire au vu d'un risque d'explosion.
1: On aurait seul café à 26. Café à 26, et chez eux.
2: Sécurité. All station. Et si je vous remercie. 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

0: Panthéon, IMS 6e Panthéon, V6, je vois.
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3: Ouais, c'est bien reçu, donc je comprends que la personne est à bord de la 460 et le choupi va récupérer les objets flottants aux alentours du navire qui se sont bien écartés du navire en feu, c'est correct. Pas de prise de risque pour le choupi. Hein.

0: prennent des saisons pour taper, parce que je suis à 0-5, je suis à 0-5.
1: Ouais, c'est bien reçu, ça doit être l'embarcation du patrouilleur le Buzzball. L'embarcation du patrouilleur le Buzzball. Donc l'idée de manœuvre, c'est que la SNS-7.5 vienne récupérer la personne sur la 460 et la ramène à quai à Chantraine pour qu'elle soit prise en charge par un BSAV.
0: Position, course and speed.
1: Donc le DO est arrivé sur zone et va effectuer la police sur zone pour éviter les plaisanciers en approche. C'est bien reçu, je vous remercie.
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1: Oui, Buzzal, du cross, à la demande du Saint-Top, on vous demande de rester sur place pour la pollution.

45 décimales 09 minutes nord, 49 degrés 45 décimales 09 minutes nord, et longitude 001 degré 33 décimales 33 minutes ouest, 001 degré 33 décimales 33 minutes ouest.

0: Besval, Besval, Crozobon.
1: Allez, Besval, Crozobon, question. Avez-vous une capacité drone à bord? Ouais, c'est concernant la...

Ouais, c'est ce à quoi justement on pense sur ce qui va se passer après. Donc c'est bien pris, on vous demande d'être vigilant là sur la présence de pollution, débris sur zone. Et puis est-ce que c'est clair au niveau de la situation?

Ouais, bah de toute façon, là, le navire reste dans le secteur là, jusqu'à 19h30. On verra proposer de libérer si le souhaitait. Voilà. Ça permet d'avoir un bon point de vue sur d'autres. Pour l'instant, nous, on vous maintient la 460. Et puis, on va voir parce que s'il advient du flotteur, s'il y a une nécessité de le remorquer à un moment donné ou pas.

Oui, c'est reçu, ouais, on a vu la quantité de carburant par le cycleur en effet. Donc pour l'instant, pas de d'irisation ou autre. Oui, c'est bien prévu. Quand c'est pas écouté, on vous recontacte tout à l'heure, merci.

0: Sécurité, sécurité, sécurité. Appel à tous, appel à tous, appel à tous. Du sémaphore de Bréa pour la diffusion des avis urgents à la navigation. Balade entre la pointe du château et la pointe de Mire. Du sémaphore de Bréa, je passe un avis unité. Sécurité, sécurité, sécurité. Appel à tous du sémaphore de Bréa pour la diffusion.
1: Si vous êtes en capacité de nous appeler par téléphone.
2: Du 6 septembre 2026 au 7 octobre.
1: Eh bien écoutez, j'attends votre appel et puis on fait le point par
2: téléphone. Le navire de la Marine nationale va réaliser un relevé hydrographique du 6 septembre 2026 au 16 octobre 2026 sur la zone du plateau des Roches-Doux.
1: Faites 135 du croche de Bourg, vous êtes haché. Le haut du croche, vous êtes enregistré.
2: Les instruments seront tractés à 180 mètres du bateau. Zone délimitée par les positions suivantes. 49 degrés.
1: 735 du croche pour soi haché.
2: 002 degrés 47,46 minutes ouest. 49 degrés 07,00 minutes nord. 002 degrés 45,51 minutes ouest. 49 degrés 08,27 minutes nord. 002 degrés 44,25 minutes ouest. 49 degrés 08,83 minutes nord, 002 degrés 41,94 minutes ouest, 48 degrés 59,71 minutes nord, 002 degrés 39,65 minutes ouest. Et les zones délimitées par les positions suivantes, 48 degrés 59,80 minutes nord, 002 degrés 55,01 minutes ouest. 49 degrés 04,81 minutes nord, 002 degrés 53,07 minutes ouest. 49 degrés 11,53 minutes nord, 003 degrés 14,40 minutes ouest. 49 degrés 04,61 minutes nord, 003 degrés 13,03 minutes ouest. Nav local Brest numéro 3309-2026, zone de Casquet au Trieux, danger à la dérive, objet à la dérive, vivier, dimension 7 mètres par 3 mètres, dimension 48 degrés 59,52, je répète la position, 48 degrés 52,08 minutes nord, 002 degrés 59,49. Avion Nav local Brest numéro 3440-2026, zone de Casquet, fin de l'arc ouest, île de Bréa. Modification d'aide à la navigation, balise endommagée. Balise Roclem, marque cardinal est, à la position 48 degrés, 49,52 minutes nord, 003 degrés, 00,28 minutes nord. Avion nav local Brest, 3415-2026, zone de Casquet à Port-Lazo. Modification d'aide à la navigation, l'aide à la navigation nommée Port-Lazo, balise de la case de caractère spéciale de couleur jaune a été remplacée par une balise de caractère, autre balisage de couleur blanche, à la position 48 degrés 45,82 minutes nord, 002 degrés 57,68 minutes ouest. Avionnav local Brest, numéro 3501-2026. Zone de Casquet, réglementation nouvelle ou modifiée. Sémaphore de Bréa. Colonne des feux en avance à la position 48,33 minutes nord, 003 degrés 00,27 minutes ouest. Fin de la diffusion de la je repasse qu'un 16 et 10, terminé.
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Belle Bosval du Cross de Bourg-sur 68, me recevez-vous parler? Oui, bonjour, est-ce que c'est possible de...

Saint-Michel, Mont-Saint-Michel. Trafic, bon, rebonjour. Ouais, Mont-Saint-Michel du Crosse-Jobourg, c'est bien reçu, je vous remercie et à tout à l'heure quand vous voulez.

0: Blitzsirgen, dieser Eul.
1: Je vous remercie.
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0: Je crosse le Jobourg, information numéro 2. Annuler mon mail des relais concernant un navire en feu avec une personne à l'eau. Je répète, annuler mon mail des relais concernant le navire en feu avec une personne à l'eau. Secteur Nord Cherbourg. À 17h30, heure locale, je crosse le Jobourg.
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0: peut-être des marins pompiers, parce que ce sont des marins pompiers qui vont bientôt être en route sur la position, donc on va vous donner liberté de manœuvre.
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0: C'est bon, on est là.
1: Comment que c'est avec vous?
0: Ça va, on a fini le traitement, ça y est.
1: Bon, un succès. Ils insistent, du coup ils ont fait l'aller avec nous et bah ils repartent avec toi, j'arrive là, je vais les déposer.
2: Eh, dis-là que c'est pas la peine, c'est le même bateau.
1: Ouais, mais comme c'est pas le même équipage, on leur a dit qu'il y avait un joli blond à la barre, il y a un vieux bratin, mais heureusement qu'Henri est pas à bord là, je le perdrais, je pense.
2: Ah ouais?
1: Ah, je pense qu'il fait mal ce macaque.
2: Y'a ce qu'il faut.
1: Ouais, c'est pour ça que je passe pas trop près, c'est qu'il va sauter à l'eau.
2: On t'a dû perdre Loïc aussi.
3: Moyenne d'âge 50 ans, non, ça va pour moi.
2: Ah oui, bah oui, ah ouais, ouais.
1: Mais bon, c'est des jolies mamans quand même, pour Henri c'est pas mal, hein. Faut penser aux anciens, faut penser qu'aux jeunes.
2: Ouais, 50 ans, moi c'est pareil, je tape dedans.
1: Bonjour mesdames.
2: Ouais, y arrive un moment, tu fais plus le difficile.
1: Avis de poésie, bonsoir.
2: Bah oui, bien sûr, non mais attends, ouais.
1: Bon, Bernard, bah, avant qu'il coupe le disjoncteur, hein, je te mets un petit coup.
2: Ouais, vas-y.
1: Alors j'ai le droit, t'as du bol, petit bon, t'as du bol. Je sais pas ce qui va me tomber sur la gueule en quelques jours, mais je vais ramasser.
2: Oh, t'aurais pu passer à notre cul quand même.
1: Attends, déjà qu'on est parti à la bourre de Lézard, je compte bien les débarquer à 19h.
2: Oh merde.
1: Oh, j'étais pas stressé.

0: Vous avez un godet à boire quand même?
1: Ouais, du café.
0: Bon, non, quand même?
1: Bah écoute, pour l'instant, on a rien vu, on n'a pas vu la couleur.
0: Du café à 6h, mais ils sont arrivés fous.
1: Ah non, ils ont à boire avec eux, mais nous, on boit la cafetière quoi. Non, on a rien eu à boire pour l'instant.
0: Des dieux. Je suis parti qu'il est pour piquer un kilo.
1: La mariée est même pas venue nous voir. Ni le marié.
0: En soi, c'est nul.
2: On sait même pas qui c'est qui se marie d'ailleurs, hein. Y a pas une plus jolie que l'autre.
0: Oh, si c'est des remariages, elles sont plus en blanc, elles sont enfoncées maintenant.
2: Voilà, c'est enfoncé, ouais.
0: Ouais, c'est ça, ouais. Enfoncé. Bah, foncé, pas clair, quoi. On a tous compris ça, hein.

0: photographe, il a le cache sur son appareil photo, personne ne lui a dit encore.
1: Oh, c'est pas vrai. Les photos vont être belles. J'ai dû l'enlever, vous êtes obligé de refaire ça demain soir, Andron ?
0: Oh non, non, non, demain soir, non, non, non, dimanche, non, interdit. T'as le temps d'aller chercher ton chapeau de paille ce soir et venir sur le ponton, elle est là ?
1: Là, j'avais rendu mon chapeau de paille, mais je suis pas parti avec.
0: Si, tu regardes dans le coffre, dans le berlingot, en dessous de tout le merdier, il y en a un.
1: Ah, non, non, non, non, non. J'ai fait des choses bizarres, mais mon chapeau de paille est resté là-bas. Sûr, certain.
2: Tu voulais, tu as fait comme moi, tu voulais pas d'avoir justifié auprès de Laetitia.
1: Bon, déjà, j'ai du bol qui dormait aussi. Je pensais que j'ai fait en arrivant.
2: Bon, bah, bon, on est deux, on peut se serrer la main. Ça va pas empêcher la cartouche le lendemain, mais.
1: Je sais même pas comment elle s'est pas réveillée. La gamelle que j'ai ramassée dans le couloir. Une tortue et quatre pattes en l'air.
2: Ah, mais il faut pas que tu regardes les tortues individuelles, alors là non plus.
1: Oh, bah non, mais. C'est un peu difficile.
2: On va t'appeler Donatello maintenant.
1: Ah, bah oui.
2: Une soirée comme ça, bientôt si tu veux. On paye pour te voir ce que dit Bernard, on va payer pour ça.
1: Oh, mais quand vous voulez, avec plaisir.
2: Oh, bah tiens, si on dirait aux palmes les airs. Par contre, pas de voiture.
1: Oh, bah c'est ça, après, pas de bagnole.
2: Oh, là, on a eu du bol, parce qu'on a dû croiser les flics. Culez-le sur le port, pas Paul.
1: Je sais pas comment je suis rentré, moi.
2: Là, ouais, ça a fait des ordres. Tout son youf le lendemain, pas de bateau.
1: Ah là, ça faisait, ouais. Ça aurait été un peu compliqué, ouais.
2: Bon, ça va, parce qu'il y avait un équipage qui n'était pas convié, il y aurait au moins eu un bateau de service.
1: Ils étaient pas en repos.
2: Je sais pas où ils étaient le jour-là, mais... Je sais pas. Ah non, ils y bossaient pas le lendemain.

0: Et l'autre chose, c'est quoi encore? Une gonzesse qui arrive en legging, mais on dirait qu'elle a un paquet. Oh putain, c'est pas vrai. Une brésilienne? Oh putain! Oh.
1: What's your name? Katarina! What's your name?
2: My name is Roberto.
0: Là, oui! Une copine de Fabien, ça?

0: tu racontes? Excuse-moi, j'étais parti en bas. T'as commencé à remplir les cases d'octobre au 14. Tu parles pour toi ou pour moi?
1: Bah toi hier.
0: Toi hier et avant-hier.
1: Au 14, bon, je vois déjà un gaffe. Oh, t'as fait des conneries, tu m'as tout modifié, ouais.
0: Bah regarde.
1: Putain, je peux pas commencer l'apéritif encore. Parle de quoi, des heures, du gasoil?
0: Les 1000 sur le Kefren. Les 1000 et le gasoil.
2: Ah mais la casse Kefren, ça lui brûle les doigts, il aime pas ce bateau.
0: Recommence en 14, que le mois finira plus vite.
2: Ah on a rien qu'à être sur la case, hein, il sue et tout.
3: Dans la rayonne, je repars.

0: Ah, t'as tout changé.
1: Bah oui, je voulais pas te perturber,
2: mais forcément, si je remonte pas la colonne, forcément, je commande la première carte.
1: Non, mais je vais pas regarder.
2: Bon, il y avait un peu avec toi.
1: Bah, on a rien vu du tout. On est collés. Ils sont morts en sevrage.
3: Voici cette merveille pour nous.
4: What are your bunker figure?

0: couchant chez la mariée.
1: C'est un.
0: Oh, t'es assis. Non, quand même. Il y a Charlie Laurence avec nous, ce qu'ils sont invités. Oh putain, c'est un mariage de PD, en fait, qu'on a à bord, on pourrait toujours la chercher. Oh putain, bah allez, bon, on fait ma soirée. Bon, bah, on va boire un coup. Charles aura bien à boire, ça va.
1: Ah, impeccable, ouais. Bah ouais, c'est qui a le droit de cuissage? T'as tous les droits à bord, putain, vas-y, hein. Fais-toi plaisir. Hein.
0: Bah, comme Loïc a eu l'habitude tout l'été, du coup, c'est Bernard qui va s'y coller.
1: Ouais, ouais, on a pris des choses.
0: Oh putain! Fabien aurait été heureux lui!
1: Oh, tu l'aurais pas vu pendant 2 heures?
0: Tu sais, quand il m'a dit ce que tu veux que je te suce, je l'ai regardé, je dis pardon. Ça met tout le monde au sucer, toi. Oh ouais, mais je préfère les femmes à choisir.
1: Ouais. T'as coquin, quand même. Les femmes, il dit non, Fabien, il dit non, on sait pas ce qu'il veut, en fait. Hein.
0: Ah, coquin. J'aime ma femme.
1: Oui, nous aussi, ouais.

Armor plongée du sémaphore de Bréa. Vous avez été coupé. Est-ce que vous pouvez répéter votre dernière, s'il vous plaît? Armor plongée du sémaphore de Bréa. Je suis vraiment désolée. Vous avez encore une fois été coupé, donc j'ai rien reçu.

Armoire plongée du sémaphore de Bréa, vous avez été coupé une nouvelle fois, du coup je n'ai pas reçu toutes les informations. Armoire plongée du sémaphore de Bréa, je vous reçois faible mais audible, faible mais audible.

Cotentin, je vous retrace sur le 13, vous recevez vous parler. Oui, bonsoir Cotentin, je viens de recevoir votre mail, pas de changement, pas rien à signaler à bord, tout va bien. Reçu, merci, vous êtes un bon cœur, une bonne traversée.

0: Appel à tous,
1: appel à tous, appel à tous. Ici le Cross Jobourg qui va diffuser un bulletin météorologique côtier entre le cap de la Hague et la baie de Somme sur l'émetteur de Jobourg. Ici le Cross Jobourg, je passe canal 80, 8-0.

origine Météo-France, bulletin quotidien pour la bande des 20 000, de la baie des Sommes au Cap de la Hague, du samedi 3 octobre 2026, à 18h15 légal. Le vent fait référence au vent moyen selon l'échelle Beaufort, la mer est exprimée en échelle Douglas. L'heure légale correspond, l'hiver, à l'heure UTC, plus une heure, et l'été, à l'heure UTC, plus deux heures. Attention, en situation normale, les rafales peuvent être supérieures de 40% au vent moyen et les vagues maximales atteindre deux fois la hauteur significative. Pas d'avis de vent fort en cours ni prévu. Situation générale le samedi 3 octobre 2026, à 12h.

0: Éclaircissant en seconde partie de nuit. Visibilité, bonne. Prévision pour la journée du dimanche 4 octobre. Vent. Nord-est, 1-4. Mer. Belle. Aquagité. Houle. Ouest, 50 cm. À 1 mètre sur nord, côte Tintin. Non significative ailleurs. Temps. Ensoleillé, puis parfois voilé l'après-midi. Visibilité, bonne. Tendance pour la nuit du 4 au 5, et la journée du lundi 5 octobre. Vent. Nord-est 2, 1-4, moisissant 1, à 3 en seconde partie de nuit, puis fraîchissant parfois 4 en baie de Seine l'après-midi. Mer. Belle. Localement belle. Un peu agitée sur nord que Tintin la nuit. Houle. Ouest 50 cm, à 1 mètre sur nord côte Tintin la nuit, s'amortissant en journée, non significative ailleurs. Temps. Ciel parfois voilé. Visibilité. Bonne. Observation le samedi 3 octobre 2026. À 15h, UTC. Quête de la Hague. Vent nord-est soumis, 1030 hectopascal en baisse, très nuageux, à couvert, visibilité 5000. Bernière, vent nord-est 4 nœuds. Cap de la Hève, vent nord-est 4 nœuds. Dieppe, vent nord-est 4 nœuds. Mirbel, 1029 hectopascal en baisse, très nuageux, à couvert, visibilité 9000. Cailleux-sur-Mer, vent nord-ouest des nœuds. Le prochain bulletin sera enregistré le dimanche 4 octobre 2026, vers 6h30, les gaz. Météo France vous remercie de votre attention.
1: C'était le Crosse de Bourg qui a terminé la diffusion du bulletin météorologique côtier. Bonne journée à tous, je repasse Canal 16.
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Sécurité, sécurité, sécurité. Ici le Cross-Corsen qui passe sur le canal 79, émetteur de Bodic pour la diffusion d'un bulletin météorologique côtier valable entre La Hague et Pinmar. Du Cross-Corsen, je passe canal 79, 7, 9.

0: origine Météo-France, bulletin Coty pour la bande des 20 000, du Cap de l'Agde, à la pointe de Pinard, du samedi 3 octobre 2026, à 18h15 légal. Le vent fait référence au vent moyen selon l'échelle Beaufort, la mer est exprimée en échelle Douglas. L'heure légale correspond, hiver, à l'heure, UTC, plus 1 heure, et l'été, à l'heure, UTC, plus 2 heures. Attention, en situation normale, les rafales peuvent être supérieures de 40% au vent moyen et les vagues maximales atteindre 2 fois la hauteur significative. Pas d'avis de vent fort en cours ni prévu. Situation générale le samedi 3 octobre 2026, à 12h, UTC, et évolution. Zone dépressionnaire sur la péninsule ibérique. Dorsale se maintenant sur le nord du golfe de Gascogne et la Manche. Prévision pour la nuit du samedi 3 octobre au dimanche 4 octobre. Vent. Nord-est 3, 1, 4, temporairement 5 en Iroise au début, mollissant 2, à 4 en milieu de nuit, localement 5 vers Pinard. Mer. De l'Agde, à Bréa. Belle, à Peu-Agité. De Bréa, à Pinard. Cette nuit un peu agité, à Agité. Houle. Ouest, à nord-ouest 50 cm, à 1,50 m d'est en ouest. Temps. Peu nuageux, localement très nuageux avec quelques bancs de brume de Bréa, à la pointe du Raz. Visibilité. Bonne. Localement mauvaise par brume. Prévision pour la journée du dimanche 4 octobre. Vent. Nord-est 3, 1, 4, localement 5 degrés 100, à Pinard. Revenant nord, à nord-est l'après-midi. Mer. De l'Agde, à Bréa. Belle, à Peu-Agité. De Bréa, à Pinard. Peu-Agité, à Agité. Ouest, à nord-ouest 50 cm, à 1,50 m d'est en ouest. Mais localement non significatif de flément d'huile, à Bréa. Distance beau temps, localement nuageux, à très nuageux de Bréa, à la pointe du Raz, avec quelques bancs de brume en début de journée.
1: Blanche.
0: Visibilité, bonne, localement mauvais par brume. Tendance pour la nuit du 4 au 5, et la journée du lundi 5 octobre. Vent, nord-est 3, 1, 4, localement 5 degrés 100, à Pinard, module 102. À 4 en fin de nuit, puis fraîchissant nord, à nord-est 3, 1, 4, l'après-midi.
1: Mer,
0: de l'Agde, à Bréa, belle, à Peu-Agité, de Bréa, à Pinard, Peu-Agité, à Agité, houle. Ouest, à nord-ouest, s'atténue en 50 cm, à 1 mètre, mais localement non significatif de flément d'huile, à Bréa. Temps. Peu nuageux, à nuageux, quelques bancs de brume. Visibilité, bonne, parfois mauvaise par brume. Observation le samedi 3 octobre 2026, à 15h, UTC, ou essent, vent nord-vineux, mer peu agité, 1029 hectopascal en baisse, très nuageux, à couvert, visibilité 10 000. Bas. Vent nord-nord-est 12 nœuds, visibilité 10 000. Brigne-le-Ban. Vent nord-nord-est 14 nœuds, mer peu agité, nuageux avec éclaircie, visibilité 9 000. Bréa. Vent est-nord-est 6 nœuds, visibilité 13 000. Cap de l'Agde. Vent nord-est 6 nœuds, 1030 hectopascales en baisse, très nuageux, à couvert. Visibilité 5 000. Pointe du Raz. Vent nord-nord-ouest 14 000. Le prochain bulletin sera enregistré le dimanche 4 octobre 2026 vers 6h15 légal. Météo France vous remercie de votre attention.
2: Ici le Cross-Corsen. Fin de la diffusion du bulletin météorologique côtier. Je repasse 16. Bon cœur à tous. Terminé.
3: 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Ici, global traffic. For a navigational warning in southwest bound lane of the Cascade CSS. towing operation in the southwest Barnley. The tug Fairplay 39, call sign Charlie, Quebec 2608, is towing a vessel section. Total length of the tow, 700 meters. Reported in position. Latitude 50 degrees 01 decimal 3 minutes north and longitude 00

plongée du sémaphore de Bréa. Merci pour les informations, je vous souhaite un bon retour.

Mail des relais. Ici le cross-corsen. Information numéro 2. Annulez mon message Mayday concernant un kitesurfer en difficulté, Peter Binnick. Je répète, annulez mon message Mayday concernant un kitesurfer en difficulté, Peter Binnick. La personne est rentrée par ses propres moyens sur la plage. À 20h18 heure locale, ici le cross-corsen terminé.

sécurité, sécurité. All station, all station, all station. Ici, global traffic, global traffic, global traffic. For a navigational warning in the southwest bound lane of the Cascade TSM. Please pass turn 505. Sécurité, sécurité, sécurité. Appel à tous, appel à tous, appel à tous. Ici, global traffic, global traffic, global traffic. Pour la diffusion d'un bulletin d'information à la navigation dans la voie descendante du DST des Cascades.

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Security, security, security. All station, all station, all station. Ici, global traffic, global traffic, global traffic. For a navigational warning in the southwestbound lane of the Cascade TSA. Towing operation in the southwestbound lane. The tug Fairplay 39, call sign Charlie Quebec 2608. Is towing a vessel section. Total length of the tow, 700 meters. Reported in position, latitude 49 degrees 59 decimal 4 minutes north, and 002 degrees 40 decimal 6 minutes west, heading 254 speed 6 decimal 9 knots. A sharp lookout and a wide berth are requested. This is global traffic out. Security, security, security. Appel à tous, appel à tous, appel à tous. Je bon trafic. Pour la diffusion d'un bulletin d'information à la navigation en voie descendante du TSA des Cascades. Opération de remorquage en voie descendante. Le remorqueur Fairplay 39, indicatif d'appel Charlie Québec 2608, remorque une section de navire. Longueur totale de la remorque 700 mètres. Il est en position latitude 49 degrés, 59,4 minutes nord. 002 degrés 47 minutes ouest, faisant route au 255 pour une vitesse de 7 nœuds. Il est demandé d'exercer une veille attentive de faire un large tour. Ici, je bourre trafic permis.

Sécurité, sécurité, sécurité. All stations, all stations, all stations. Jumbo traffic. For a navigational warning in the southwest bound lane of the Gasquet TSS. Please pass channel 505. Sécurité, sécurité, sécurité. Appel à tous. Ici Jumbo traffic. Pour la diffusion d'un bulletin d'information à la navigation en voie descendante du DST des Casquets. Veuillez passer canal 505. Sécurité. All stations. Ici Jumbo traffic. For a navigational warning in the southwest bound lane of the Casquets TSS. Towing operation in the southwest bound lane. The truck Fairplay 39 call sign Charlie Quebec 2608 is towing a vessel section. Total length of the tow 700 meters. Reported in position. Latitude 49 degrees 58 Timor 6 minutes north. And longitude 002 degrees 45 Timor 1 minutes west. Heading 255. Sharp lookout and a wide berth are requested. This is Jumbo traffic out. Sécurité. Appel à tous. This is Jumbo traffic. Pour la diffusion d'un bulletin d'information à la navigation en voie descendante du DST des Casquets. Opération de remorquage en voie descendante. Le remorqueur Fairplay 39, indicatif d'appel Charlie Québec. 2608, remorque une section de navire, longueur totale de la remorque, 700 mètres. Il est en position, latitude 49 degrés, 58,96 minutes nord et 002 degrés, 45,3 minutes ouest. Nous en route au 255 pour une vitesse de 6,8 nœuds. Il est demandé d'exercer une veille attentive et de faire un large

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Bonsoir, pas de changement par rapport à votre mail, tout va bien à bord, rien à signaler. Bien, je souhaite une bonne soirée, un bon cœur. N'oubliez pas VK 13 et 16 ici, je board traffic terminé.

parler de ça. Sagan Lubrek, là. Le commissaire de Yavani dit fake deficiency de nos problèmes en banque, là. 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

4 points, il y avait 161 kilos ça. Pas de 4.2 ni 4.3. Pas de 5.2 non plus. Pas de 5.1 non plus. Pas de 5.2 non plus, pardon. 6.1, il y a 5 kilos. Pas de 6.2. Je peux avoir... vous pouvez répéter...

point à bord, tout va bien, pas de report à faire de point à bord. Merci, je vous souhaite une bonne soirée, un bon quart. Et n'oubliez pas de venir qu'à 13 et 16 ici, je vous montre un film terminé.

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D'ailleurs, 24 heures, je me mets dans le bord pour quantifier off gazon et quantifier off double pour y aller.

J'ai bien pris votre tirando, nombre d'équipage à bord et nombre de passagers, s'il vous plaît. J'ai bien pris, vous pouvez me donner votre total, le poids total de vos équipages.

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1: 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The average wind direction is 0.33 degrees. The wind speed at Spain Calliope Health is 5 knots, gusting 5 knots. 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
2: continués au service? The average mean direction is 0.54 degrees. The wind speed of Saint Helier's ahead is 2 knots, dusting 5 knots.
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